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Mix Pop Europe 2, on écoutera L'Aimant qui est 30e avec son nouveau morceau qui déchire qui s'appelle Aime-moi encore. C'est Europe 2.

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0: C'est notre petit rendez-vous dominical, le dimanche matin, entre 7h et 9h, c'est le Top France sur Europe 2. Les 30 titres pop francophones du moment, ceux qu'il faut absolument écouter. On va croiser Oria avec son nouveau morceau avant 7h20. Elle est 26e avec Bella Vita. Oria arrive après le duo entre Sébastien Tellier et Juliette Armanet. Et puis Marine sur Europe 2, Cœur Maladroit, 28e cette semaine.
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0: qui est exceptionnel, qui s'appelle D'or et d'étain. Il est 10e cette semaine. Vienne arrive après Charlotte Cardin et Eva sur Europe 2.
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Europe 2, vous êtes à la maison, vous avez eu la gentillesse de vous lever avant tout le monde pour préparer le petit-déj, ou alors vos enfants ont juste décidé de pas faire de grasse mat, et du coup vous non plus. 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Je vais vous passer au moins un titre du Triple Mix Pop Europe 2, ça sera Miley. S'il y a Léman et Alex Warren qui s'enchaînent, vous envoyez Pop au 7 12 13 par SMS et hop, 30 patates comme ça. Miley.

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0: 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Et ça varie, et c'est seulement chez nous sur Europe 2, avec la maillot, la vinaigrette et les œufs mimosa.

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On va écouter David Guetta. 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

C'est la playlist de Pop Europe 2 pendant 30 minutes non-stop en ce dimanche matin. Ça veut dire que ça ne s'arrête pas. On continue avec le King of Pop, Michael Jackson. Billie Jean, c'est après Santa. Et Ariana Grande, encore une star Pop Europe 2.

0: Dans la playlist Pop Europe 2, vous découvrez ce matin le nouveau Taylor Swift. Il est sorti hier, il est génial. Taylor Swift après Angèle et Martin Garrix sur Europe 2.
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quand c'est nouveau, quand c'est pop, vous avez quand même d'immenses chances de le retrouver ici sur Europe 2. On vous l'a fait découvrir hier, jour de sa sortie. Voici le tout nouveau Taylor Swift, Patiente Zéro sur Europe 2.

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Pendant qu'on continue la playlist Pop Europe 2 avec Bruno Mars et Avril Lavigne.

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Salut tout le monde, bienvenue. Je m'appelle Christophe Marceau, bienvenue sur Europe 2. On passe quelques heures ensemble avec la playlist pop Europe 2. Dites-moi là ce que vous allez faire aujourd'hui et comment vous allez occuper votre dimanche ensoleillé en plus. Dites via les réseaux sociaux.

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0: Europe 2, je voulais vous remercier pour tous les messages que vous nous envoyez chaque jour via les réseaux sociaux. Ça fait vraiment plaisir. Bonjour à Émilie à Provins. Elle prépare le déjeuner en famille avec Europe 2. Bah voilà, on en parlait tout à l'heure. Hein. Lucie à Carcassonne fait exactement pareil. Alors pour vous, Louane tout à l'heure, Coldplay et UGL. 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

Magnifique avec Europe 2. Merci pour l'ensemble de vos messages encore reçus là ces dernières minutes. Élodie à Saint-Cyr-sur-Loire, dimanche midi. Rien de prévu, mais juste profiter de la journée, écouter Europe 2 et tenter de gagner les 30 000 euros que vous offrez avec le triple mix pop qui est de retour depuis hier. J'espère que ce sera pour toi, Élodie. Voici Ariana Grande et Enrique Iglesias.

C'est la playlist Pop Europe 2 pendant 30 minutes non-stop. Avec là maintenant, un titre en passe de devenir numéro 1 dans toute l'Europe. C'est une question de semaine. Hein. Temper City que j'ai personnellement découvert sur Europe 2 et grâce à Europe 2. J'ai envie de dire grâce à Europe 2. Self-Aware, tube monumental. C'est un phénomène. Juste après Maroon 5 et Bormin, reprise et remix de Foster de People sur Europe 2.

0: Vous faites bien d'écouter Europe 2 au quotidien. Merci déjà pour ça. Et vous faites bien parce qu'on vous offre la somme de 30 000 euros là depuis hier avec le triple mix pop. On en reparle dans quelques secondes. Restez bien attentifs à tout ce qu'il se passe sur Europe 2. Free Sky arrive, Gaëtan Roussel aussi et Martin Garrix.
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Europe 2, Christophe Marceau, on change littéralement d'univers. On va se poser légèrement, c'est dimanche, tranquille, à la cool, avec le beau temps pour la majorité du pays, de Colling. Et puis maintenant, Lisa. Soleil.

0: Et ça vous fait rire en plus. 30 000 euros peut-être pour vous dans les prochaines minutes. Je vois Maïlé qui arrive tout à l'heure. Donc tenez-vous près de votre téléphone. Envoyez Pop au 7-12-13 si elle est enchaînée avec Léman ou encore Alex Warren. Reste avec nous aussi. On a dans quelques instants Kungs et Jérémy Frérot uniquement sur Europe 2. Hein, pour tout le monde.
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1: Bien sûr que je suis joueur. Est-ce qu'un dimanche après-midi, je serai capable de vous offrir 30 000 euros? Mais bien sûr, le triple mix pop qui peut démarrer là maintenant. Alex Warren, Emerald Eye, si derrière, il est enchaîné à Léman et ensuite à Miley Bass Persuade. Vous repartez avec 30 000 euros à une condition, envoyez pop au 7-12-13. On va voir alors.

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Ah, quel souvenir avec Europe 2, hein. Il avait annoncé un concert, ce sera l'Accor Arena, ce sera le 30 mars prochain 2027, on parle de 2027, hein, bien sûr. Hein. Eh bien, il a rajouté une date parce que le premier Accor Arena s'est rempli à une vitesse phénoménale. Il y aura donc une deuxième date le 31 mars 2027, 30 et 31 mars, pour voir Teddy Swims à Paris. Ça, c'est une bonne nouvelle. On l'écoute là maintenant et Linkin Park.

0: Tout en douceur avec Europe 2, c'est la playlist pop. Des fois elle est douce, des fois elle est rythmée. Elle sera rythmée dans quelques instants avec Offenbach et Star Sailor. On écoutera aussi Oasis. Attention, changement de date pour les concerts d'Oasis à Paris. Ce sera les 20 et 23 juillet prochains. Changement de date, je dis bien.
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0: Europe 2, je vous souhaite un bon week-end avec Quentin dans quelques minutes et soyez très attentifs à la programmation de la radio. Elle peut vous rapporter jusqu'à 30 000 euros. Et voici un bonus pop Europe 2 là pour se quitter. Voici Keisha.
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Salut tout le monde, bienvenue sur Europe 2. Content de vous retrouver, c'est Quentin, on est ensemble jusqu'à 18h. Très bon dimanche, sous le soleil, profitez-en, ça a plus duré très longtemps. Voilà Shakira sur Europe 2.

Profitez bien de ce dimanche, on fait la route ensemble. Vous avez mangé le poulet du dimanche, vous étiez en famille, tout s'est bien passé. Maintenant, vous avez envie de faire une bonne sieste. Vous rentrez et on rentre ensemble avec la playlist Pop Europe 2 pendant 30 minutes non-stop. Ça se poursuit avec Damiano David, jeune marié, et Manon Lisa sur Europe 2. C'est l'histoire.

0: Pop Radio, je sais bien ce que vous êtes en train de vous dire. Vous dites, bon, Quentin, ce serait bien de se motiver pour nous jouer le triple Mix Pop Europe 2 et du coup, bah, faire le chèque de 30 000 euros. Ça peut arriver à n'importe quel moment. Soyez vigilants, vraiment. La GAT Chiran et Ugel qui arrivent sur Europe 2.
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Europe 2 Pop Radio, ça va peut-être être le moment qu'on aime le moins dans le dimanche, le moment où vous savez des trucs chiants, faire la lessive, le ménage à la maison, mais en écoutant Europe 2, et là ça va beaucoup mieux déjà. Voilà, Samber sur Europe 2.

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0: radio, vous avez décidé de profiter du soleil, bah vous faites bien. Je pense que c'est une bonne idée. Ensuite, je pense qu'on va vraiment rentrer dans l'automne. Je regardais la météo, oui, vraiment. On va passer sur les soupes de potiron là, dans pas longtemps. David Guetta, Maroon 5 arrive. Bon dimanche avec Europe 2.
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0: Garage Germain, bonjour.
1: Alors, qui m'emmerde là.
2: Garage Germain, j'écoute.
0: Ouais, bonjour, c'est Coé, Garage Germain. Et ça, et chaque fois, c'est un plaisir. Ça fait combien de temps qu'on se connaît?
2: Ouais, ça va faire une 30 piges au moins.
0: Ouais, à peu près. Ouais. Alors, dis-moi, Garage Germain, j'ai appris un truc. On me dit que c'est vous qui préparez la papa mobile pour ce week-end. Est-ce que c'est vrai?
2: Bah, un peu, mon neveu. Je lui prépare une auto là, aux petits oignons.
0: Ah ouais?
2: Du feu de Dieu là.
0: C'est vrai.
2: Une accélération et il rase les Champs-Élysées, mon Léon.
0: Alors, alors, qu'est-ce que vous avez fait dans cette voiture? Est-ce qu'on peut reconnaître un petit peu les secrets de la papa mobile?
2: Ouais. Bah, déjà, j'ai mis un moteur V12.
0: Ah, quand même.
2: Ouais, avec deux pots Bidalo, là.
0: Ouais.
2: Réhausse 2.5. Hein, avec siège baquet et aileron de 4.
0: Ah, et le siège baquet, c'est pas très utile parce qu'il est debout.
2: Bah, peu importe. Mon gars, mais ouais, mais avec prise d'air sur le toit.
0: Ah, oui,
2: et
0: c'est une décapotable.
2: Prise d'air. Ouais, mais moi, je sais pas aussi. Moi, tu dis, tu fais un bolide, je fais un bolide.
0: Ah, mais je comprends, bien sûr. Ouais.
2: Et sans oublier. L'arbre magique, senteur aussi.
0: Non, mais arrête avec ça. Arrête, non, en sang, c'est en sang qui est le mieux.
2: Ouais,
0: écoutez, je veux bien, mais c'était pas très utile et c'est un peu n'importe quoi surtout.
2: Quoi, n'importe quoi?
0: Bah, oui, enfin.
2: La papa mobile, quoi.
0: Oui, je sais, mais.
2: C'est comme la Batmobile, quoi. Ouais. Faut que ça envoie du pâté, quoi, tu vois. Alors on a mis des néons bleu, blanc, rouge.
0: Mais non. Ah
2: bah. Et dès qu'il passe une vitesse, ça fait une fumée blanche.
0: C'est-à-dire, ah oui, comme
2: ah bah oui, bah, comme ah, bah, et puis surtout, on lui a mis une belle sono, mon copain.
0: Non, il
2: va faire claquer un coup, le parpaing.
0: Je vais vous dire un truc. Ça, c'est un truc qu'on ne sait pas. S'il y a un autoradio et s'il y a une sono, peut-être qu'il nous écoute. Là, est-ce qu'on peut avoir une démo?
2: Bah vas-y, fais claquer un coup.
0: C'est que j'adore ce truc.

Et enfin, première place cette semaine. C'est la première fois que ça arrive. On retrouve la mayo, la vinaigrette, les œufs mimosa. Pourquoi donc? Parce que pour préparer ces trois choses, faut touiller. Alors à la première place cette semaine, voici la mayo, la vinaigrette et les œufs mimosa.

0: Bonne fin de week-end, c'était Europe 2, on va écouter Offenbach.
1: J'aime bien ça.
0: Et puis la suite de Coé sur Europe 2 avec Emmanuel Macron qui va venir nous dire un petit bonsoir. On va revenir avec lui sur la dette française et notamment sur une interview faite il y a quelques années qui a bien mal vieilli. Il nous promettait qu'il allait faire baisser

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1: Pierre et Maryse vendent l'objet d'un auditeur. Ils ont décidé aujourd'hui, qu'est-ce qu'il y a à vendre d'ailleurs?
2: Un livre de voyage.
1: Bon, ça va leur faire plaisir.
2: Oui, téléachat.
1: Bonjour à tous. Bonjour Europe 2 et bonjour cher Maryse.
3: Et bonjour Pierre.
1: Eh bien, bienvenue dans ce nouveau téléachat, Maryse.
3: Bonjour Pierre.
1: Cher téléacheteur et chère téléacheteuse, bonjour Maryse.
3: Bonjour Pierre.
1: Bien, dans ce nouveau téléshopping, merde, auditeur dans deux, Pierre. Télé-shopping spécial auditeur, oui.
4: Vous n'avez pas dit bonjour à Marie, c'est mal poli.
3: C'est vrai.
1: Bonjour Marie.
3: Bonjour Pierre.
1: Voilà. Eh bien, chère Maryse, qu'allons-nous vendre ce matin?
3: Alors, je vous le donne de suite, Pierre, c'est un guide du routard, tenez.
1: Oh, nom de Dieu,
4: facile, ça.
1: Dieu, mais qui veut aller voyager là-bas? Alors, chers auditeurs, voici un magnifique guide du routard pour voyager.
2: Où ça?
1: Au Liechtenstein. Le Liechtenstein. C'est pas vrai. Cher Maryse, bonjour Maryse.
3: Bonjour Pierre.
1: Le guide du retard pour voyager au Liechtenstein.
4: Non.
1: Le Liechtenstein.
4: Non.
1: Le Liechtenstein.
4: Non.
1: Le Liechtenstein.

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0: Il est pas comme le chat de Koé qui chie à côté de la litière.
1: Ouais,
0: d'ailleurs, il a de la chance, le Koé.
1: J'ai pas de chance.
0: Si t'as de la chance, si t'as la dame qui fait les desserts au chocolat et à la vanille chez toi, la litière. Bah oui, il a de la chance.
1: Ah, la dame de la litière.
0: Et s'il a la litière, il a les desserts. Et s'il a les desserts, il a aussi l'entrée, le plat.
2: Et le fromage.
0: Et c'est qui le pays du fromage?
1: C'est un fromage.
0: Oui, il a la litière chez lui.
1: T'as quand même tenté. La dame qui fait les yaourts, la litière, elle est chez moi. T'as tenté cette vanne.
0: Bah, je suis Jeff Tuch, je suis un peu con.

0: T'aurais dû poser cette question cet après-midi.
1: Oui,
2: parce que l'après-midi, on t'aurait dit Tony, parce que Tony, je lui ai confié un bureau il y a 3 semaines. Écoute-moi bien, c'est Hiroshima, c'est ma chambre d'ado.
3: Tu sais quoi, c'est pas mon bureau. Hein. Mais ouais, quand je passe devant de la porte ouverte,
0: envie
3: je,
0: de ranger.
3: Je ferme la porte.
0: Moi, j'ai envie de ranger.
2: Je vais leur demander surtout de comment. Je vais leur demander de ranger.
0: Ouais. C'est pas le placard.
3: Mais non, mais pour eux, c'est rien. Pour eux, c'est. Ouais, ça va, tranquille, regarde, il n'y a que 3 sacs par terre.
2: J'ai vu, même physiquement, il est mal rangé, ce garçon. Allez, on continue.
4: Salut Stouff, c'est Joe. Si tu pouvais changer une seule chose chez Koé, ce serait quoi?
2: Oui.
1: Physiquement ou...
2: Les deux, tiens, on va faire physiquement et pas physiquement.
3: C'est cool que ce soit tombé sur toi.
1: Pourquoi c'est cool sur moi?
0: Parce que
3: non, voilà.
0: Bah voilà.
5: Parce que nous, on aurait dit qu'on n'aurait rien changé.
3: Ouais, bah non,
0: il est parfait.
5: Apparemment, toi, t'hésites.
2: J'ai l'impression que t'es en train de faire un ordre.
1: Oui, c'est ça. J'étais sur la mauvaise foi, l'organisation, mais peut-être l'organisation. Dans ta tête, t'es pas assez organisé. Ouais, t'as pas les petits tiroirs où tu ranges tout à leur place, en fait.
2: Parce que même dans ma chambre, les petits tiroirs, je rangeais déjà jamais dans leur place. Ouais.
1: Non,
2: jamais
1: l'organisation, voilà.
2: Je suis d'accord.
5: Demande à Tony, il va te ranger ça.
2: Ouais.
3: Une fois par jour, on entend. Ah putain, c'est vrai, j'avais oublié.
1: C'est
3: j'avais ça.
1: Oh, voilà, merde, c'est souvent. Ou alors, si aussi, l'écoute, peut-être. L'écoute. Attentif, quoi. Tu vois.
2: Au-dessus d'une minute, c'est vrai que
1: c'est ça.
2: Ouais, je suis d'accord avec vous.
0: Mmh. Et physiquement?
1: Bah, en fait, j'ai rien. Non.
0: Allez, t'as dit, non, t'avais des trucs à dire.
1: Mais si je veux dire un truc où je sais où il dira rien, c'est les fesses.
2: Pas de fesses.
1: Ouais.
2: Bah, elles sont rangées dans les tiroirs.
1: Elles sont rangées.
2: Et je sais plus où elles sont.
3: Seul truc rangé.
2: Ouais, je sais. Allez, on continue.
4: Salut, Koé. C'est Jade. Si tu devais donner ta place de chef à quelqu'un ici, tu la donnerais à qui?
2: Oh, c'est Stouff. Même si je n'ai pas de fesses.
3: Ouais. Ça filera droit.
2: Voilà, non, mais c'est un peu Stouff. Voilà, Pietre. Ouais. Voilà.
0: Merci pour la réponse.
2: Bon, Vito, trop jeune.
1: Qui serait pas mauvais, c'est Corentin.
2: Oui, mais pas tout de suite.
0: En chef.
2: Il faut laisser le temps.
1: Si je pense.
2: Corentin, je pense qu'il a un côté.
0: Il faut le garder en créa.
2: Il aime trop les gens et il est trop ami avec les gens.
1: Ah, ouais. C'est ça le truc.
2: Problème
1: aussi,
2: quand
1: ouais.
2: Quand
3: après, il ne faut pas me faire chier non plus. Hein.
2: Oui,
1: non, mais
2: quand tu es pas
1: très. C'est dur, très social.
2: C'est dur de dire non, de dire machin. Ah, oui, c'est pas évident. Hein. Ouais. Donc voilà. Non, Stouff.
1: Et puis Corentin, il connaît tout le monde. Dès qu'il voit du monde, t'as l'impression
2: bien
1: que.
2: Bien sûr.
1: Ah, bah, il connaît.
2: Évidemment. Puis croyez-moi, s'il ne connaît pas, il va vite la connaître. Allez, un dernier.
4: Salut Corentin.
3: Salut.
4: T'as déjà fait semblant de rire à une blague de Koé que tu n'avais pas compris.
3: Oui, ça m'arrive, mais c'est plus l'inverse des fois. Lui, il rigole.
0: Il est poli.
3: Ouais, oui. Il est poli.
1: Mais
3: on est tous polis.
0: Entre nous, on les crame, les rires polis.
2: Hein. Oui, mais bien sûr. Mais voilà, mais
1: T'as pas compris.
2: Parce qu'il faut rire pour les copains, sinon on va pas les laisser seuls. Évidemment.
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1: Le bar de Piètre est en train d'ouvrir.
2: Ouais.
1: C'est le moment, les gars, ça parle d'actu.
3: Qui c'est qui m'a mis un café?
1: Oui, mais de quelle actu parle-t-il?
2: Je suis désolé.
4: On met un coup de calva dedans.
2: T'imagines,
4: tu fais. Non, mais truc ça, et ça, c'est grave, ça.
3: De quoi?
4: On se rend pas compte, là. Mais t'imagines, tu fais tes courses.
3: Ouais.
4: Tu manges healthy, là, comme qu'ils disent, là, machin. Et puis là, d'un seul coup, ta femme, elle se transforme en éléphant rose.
3: Ouais, après, si t'enlèves le rose, c'est déjà un peu le cas, non?
2: Qu'est-ce que t'es en train de dire, là? Que maman les mange?
3: Ouais, quand même.
5: Je n'ai rien compris. Des substances illicites?
2: Non, attention, qu'est-ce que tu
1: fais? Ouais, c'est ça, un truc qui se fume?
3: Ouais, bah, qu'est-ce qu'ils vont faire de tout le stock, là?
4: Ah, bah, ils vont tout détruire, j'imagine. Ah, ils ont juste mis une palette de côté pour Pierre Palmade. Mais sinon, tout le reste, ça dégage.
1: Ah, bah, ouais, c'est dangereux. Il y a de la drogue quelque part.
5: C'est illicite, oui.
4: Ouais, il y a de la drogue quelque part, mais ça devrait pas y être.
5: Dans la peau?
4: Non, c'est pas de la drogue.
6: C'est une substance dans un truc qui est censé être bon.
1: Exactement.
4: Oh, là, fais pas ton bon élève, toi.
3: Il est pas cool,
4: monsieur, je suis tout.
1: Et là
4: normalement, parce que laisse tomber les deux autres, tu vas trop vite. Je savais qu'on pouvait choper des trucs hallucinogènes avec les champignons, mais pas avec les légumes.
3: C'est pas un légume, c'est un fruit. C'est toi le légume.
2: Arrête
3: de picoler, t'as un légume.
1: Ça y est.
5: Un légume, c'est des tomates?
3: C'est quoi?
5: Ah, les tomates!
1: C'est les tomates empoisonnées dans une marque.
4: Hallucinant! C'était chez Carrefour, en fait, c'est des tomates en boîte.
1: Ah, c'est en boîte!
5: C'est des tomates en boîte.
1: Ah, c'est pas les tomates fraîcheurs que t'achètes en grappe. Ah oui, bon.
4: De la marque Simply. C'est leur truc pas cher, en fait. Conditionnés dans des boîtes de conserve de 800 grammes, les produits ont été commercialisés entre le 7 avril et le 17 septembre 2026 dans les points de vente Carrefour de la France entière. Après, j'ai les références, si vous pouvez vous les donner, mais ça va être chiant. Bah, ça te fait des alus.
5: Il y a des champignons là-dedans, c'est quoi?
1: Genre, tu te fais une bolo.
5: Mais c'est dangereux.
4: Ah, bah oui, c'est dangereux.
1: Mais non.
4: Et ouais, des substances hallucinogènes. En fait, je sais pas, ils ont dû mettre un produit dedans, ça a réagi avec.
5: Et après, en plus, c'est horrible parce que tes boîtes de conserve, tu les conserves justement. Tu les manges pas tout de suite.
1: Et puis t'oublies.
4: Et puis tu te retrouves en train de faire des bisous à ton placard de
3: porte d'entrée.
1: Merci.
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0: j'étais à la fête foraine près de chez moi, et il y a un policier qui surveillait la fête foraine, qui lui a filé un écusson de la ville et tout.
1: Et il a le droit de faire ça?
0: Bah oui, ils en ont plein.
2: Bah, résultat, il a plus d'écusson, il s'est fait virer.
0: Voilà. Non, mais du coup, là, on en est à 38. Ouais. On a les pompiers, les gendarmes.
3: Il a fait les sans-fringues aussi.
2: Et c'est marrant parce qu'il parle de ça avec... avec vraiment
4: passion, oui.
2: Avec passion, parce que c'est son fils. Donc, non, tu vois, il dit c'est génial, on en a 38.
4: Et c'est où, c'est rangé où?
0: Dans sa chambre, mais il se démerde. Mais
3: tu connais un gars qui collectionne les boules à neige ici, là?
0: Oui.
3: Vous le prenez.
4: Bon, on a par exemple les dominos qu'on aligne pendant, tu sais, 14 heures pour les faire tomber en 30 secondes.
3: Ben non. Il y avait l'émission avec les dominos.
2: Et domino day.
4: Bah pourquoi il fait ça en fait? Il fait toute sa journée, il s'amuse. En plus, il faut les poser d'une certaine façon, avec une certaine distance. C'est un grand, mais je comprends pas. En fait, j'ai la passion.
2: Mais par contre, en revanche,
4: après, je voulais ramasser.
2: En revanche, c'est bluffant.
4: Ah oui,
2: les mecs
4: qui
2: font ça avec le petit chariot, ça passe au-dessus de l'eau. Il y a un petit...
1: Et tout ça pour allumer un interrupteur à la fin. C'est pic.
4: Et voilà.
2: C'est bluffant. Qu'est-ce qu'on a d'autre?
4: On a aussi les coloriages par numéro.
2: C'est quoi ça?
4: Bah tu sais, t'as des cahiers de coloriage maintenant, et puis t'as un espèce de dessin avec des numéros dans les petites cases du dessin, et tu prends chaque couleur, enfin chaque numéro correspond à une couleur.
1: Le 6 c'est rouge, le 2 c'est...
2: Ça va, j'ai compris.
4: Et donc toutes les 5
2: minutes... Mais chaque numéro une couleur, ça sert à rien à dire. Prends pour un abruti. Le 2 c'est bleu, le 3 c'est marron.
1: Et tu dépasses pas, Sébastien.
4: Donc voilà, c'est très bizarre, comme peut-être que ça détend, je sais pas, moi ça m'énerverait personnellement.
2: Qu'est-ce qu'il y a d'autre?
4: On a aussi les gens qui construisent, tu sais, les petits bateaux dans les bouteilles.
2: Mais non, mais ça, mais ça, c'est plus, là, c'est même plus une passion.
4: Déjà,
2: c'est,
4: tu construis le petit bateau, après, il faut qu'il soit dans un petit goulot. Je sais même
0: mais
4: pas, c'est la bouteille qui construit autour,
3: je pense. Mais non, mais la bouteille autour.
1: Non, ils les font dedans.
2: Mais non, mais les gars, c'est la bouteille qui construit autour.
4: Bah oui.
2: Comment tu veux souffler du verre avec un bateau en bois?
1: C'est comme le crapaud dans la bouteille.
2: Les gars, vous savez pas.
4: Avec le petit goulot.
1: Après, ils gonflent.
2: Ils y vont avec des petites baguettes, ils passent par le goulot. Et ils collent, et ils ont une loupe, et ils collent à l'intérieur. Vous voyez, c'est un enfer. Sinon, ça n'a aucun intérêt. Tu prends un bateau, tu mets une bouteille autour.
0: Je ne connais pas ça.
1: Si, c'est une passion.
4: On a aussi autre passion, c'est alors là, le point de croix. Donc, tu passes 6 mois à faire 38 000 petits points de croix pour marquer Home Sweet Home.
2: J'espère que tu as mis dedans le tricot ou pas, parce que ça revient grave à la mode.
4: On aurait pu le mettre. Non, j'ai terminé avec, par exemple, les gens qui collectionnent aussi les fèves de Galette des Rois.
3: Ah ouais.
4: Voilà, et donc généralement en plus, t'as de la frangipane qui reste dessus, qui est sortie de la bouche et que t'as pas nettoyé.
2: Ma belle-sœur.
4: Et ça reste dans le tiroir.
1: Des tiroirs.
2: La dernière fois, je lui dis, bah, tu as, elle en est où ta collection? C'est que très sérieusement, elle m'a sorti les boîtes. Alors regarde. Ça, c'est la collection.
4: Dis-moi qu'elle les nettoie, qu'elle les frotte quand même.
2: Ah, je pense que mais elle en est très très fière. Et là, j'ai montré ça, je dis putain, c'est beau.
3: Et t'as regretté d'avoir posé la question.
1: Alors que moi, je collectionne les sacs à vomi d'avion.
2: C'est vrai, et ça, c'est rare.
0: Utilisé.
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0: J'espère que vous avez passé un super week-end. On le finit ensemble sur Europe 2 avec Koé et toute l'équipe. Les moins grosses têtes arrivent après Ariana Grande et Kenji.

0: Eh bien, bonjour à tous, bonjour et bienvenue, bienvenue sur Europe 2 dans les moins grosses têtes avec aujourd'hui une équipe qui pourrait sauver le gouvernement. À ma gauche, la nouvelle générale de Gaulle, elle porte bien la moustache comme lui, Stouff.
1: Bonjour.
0: À ses côtés, pourrait redonner le sourire aux Français, les faire rigoler en redevenant ministre du tire-mondois, Pietre.
2: Ah ouais, bonne idée ça.
0: À côté de lui, celui qui mange et qui boit tellement que pourrait devenir ministre tout court. Ou au moins président du Sénat, Corentin.
3: Bonjour.
0: Et enfin, le réalisateur de cette émission, il est très grand, il mesure 3 Sarkozy et demi.
4: Bonjour.
0: Première question d'une...

0: coiffeuse des Pyrénées-Atlantiques, Madame Taille. Ah, on daille. Liam Orska est un garçon qui est né en 2005. À 8 mois, il pouvait déjà faire quelque chose que beaucoup n'arrivent pas à faire. Quoi d'après vous ?
1: À manger.
2: J'allais dire des problèmes mathématiques.
0: Non.
3: J'allais dire parler, tout simplement.
0: Non. Alors, je vous assure qu'en théorie, vos enfants de 8 mois, vous leur faites faire ça, il n'y en a pas un qui.
1: Ah, il a marché ?
0: Non. Non, c'est-à-dire même moi, je vais vous dire.
2: T'as du mal à le faire ?
0: Je pense que nous tous.
1: C'est physique ?
0: Ah oui.
4: Un salto.
0: Je pense que nous tous, on s'installe ça, on saurait
3: il
0: même pas.
3: Il savait fabriquer des Nike ?
0: À 8 mois, il savait le faire.
2: On s'installe ça,
0: on pourra jamais. On en fera une.
4: Je vous aide. Ah, un développé couché.
0: Alors non.
1: Ah non, les. Mince, comment ça s'appelle ?
4: Un burpees.
3: Les tractions.
0: Ah, il pouvait faire des tractions à 8 mois.
2: Mais non.
0: Et à 3 ans, il soulevait des haltères qui faisaient le tiers de son poids. Bonne réponse de Corentin.
1: Wow. Et à 12 ans, il tire un camion avec ses dents.
0: On va terminer avec une question de monsieur un portail de Porto.
4: Un portail de Porto.
0: Les Baraos sont un peuple indonésien capable de faire quelque chose pendant 10 minutes. Mais quoi ?
4: Pipi ?
0: Non.
3: Retenir sa respiration.
0: Eh bien oui, donc.
4: Sous l'eau.
0: Ils peuvent rester 10 minutes sous l'eau. C'est une mutation génétique qui a augmenté de 50% le volume de leur rate, qui libère plus d'oxygène dans le sang. Bonne réponse
3: wow.
0: Et de Vito Bamécher, moins grosse tête. C'est déjà fini pour aujourd'hui. On se retrouve la semaine prochaine. N'oubliez pas, si Mr Freeze, eh ben il a castissé les cheveux. Merci, au revoir, à la prochaine fois.
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2: Dans Un jour, un doc, sur M6, il y avait un reportage sur un hôtel assez insolite qui se trouve dans Paris. Écoutez.
3: Ici, le patron assume à 100% vouloir attirer les infidèles.
4: L'hôtel Paris, bonjour. Ça vient en fait d'un concept japonais à la base, de location de chambres à l'heure.
2: Et oui, ça s'appelle les Love Hotels.
5: Oh, ah ouais,
2: la nuit, la nuit, l'hôtel est fermé. Par contre, c'est la journée. C'est fait pour les couples illégitimes qui viennent les uns après les autres. Et vous choisissez votre petit univers.
3: Thème latex avec ses rideaux sexy. Les mille et une nuits au charme si oriental. Jungle au milieu des animaux sauvages. Et enfin, cette chambre métro au plan de station. Non, mais... très évocateur.
6: Ouais, c'est Valérie Damido qui a fait la déco.
2: Non, mais les amis.
6: Enfin, je veux voir les images quand même.
2: Non, mais tu le vois, Robert, le patron d'entreprise, qui dit Josiane, sa secrétaire, viens, on va aller dans le métro. Ah, je t'ai fait le petit plan jungle, je vais te faire l'amour au milieu des peluches.
7: Non, c'est pas marqué Miroménil, c'est marqué Notre-Dame de Gland.
2: Ah,
7: c'est bien beau.
2: C'est très cher.

0: Puis, et puis une heure, c'est déjà beaucoup trop. Ouais. Qu'est-ce qu'on va faire pendant 50 minutes?
1: J'allais te le dire.
2: La jacuzzi.
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2: 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On écoute Angèle.

0: favorise la
1: En fait, le cicatriser en une semaine, tu cicatrises en 24 heures.
0: L'analyse, c'est notamment identifié plusieurs protéines susceptibles de participer à ce mécanisme, ouvrant la voie à de futurs traitements qui reproduiraient la propriété réparatrice de l'environnement utérin pour les règles. Parce qu'en fait, ça veut dire que ça vient de l'utérus, ça vient d'un, donc il y a des propriétés à l'intérieur.
1: Voilà. C'est vachement bien.
0: Voilà.
2: On va se consoler comme ça.
0: Piste de recherche prometteur. Voilà. Ouais, on va attendre que ça sorte en truc de synthèse. Hein. On va pas.
1: Hein.
0: Alors, donc la plaie, elle cicatrisera plus vite.
2: Ouais.
0: Par contre, elle sera de mauvaise humeur.
2: Oh, tout de suite, comme par hasard.
0: Comment ?
2: Non, mais vous vous rendez pas compte ce que c'est quand même au quotidien.
0: Oh, alors, je vais te dire un truc.
2: Vous vous rendez pas compte.
0: C'est non seulement je me rends compte. Je le vis indirectement.
2: Des troubles digestifs, mais la fatigue.
0: Mais je vais te dire, je ne voudrais pas le vivre. Tellement faut être courageuse pour avoir ça tous les 28 jours. Non mais, je te jure, mais moi j'ai mal au ventre, je suis de mauvaise humeur. Alors imaginez si j'avais ça.
2: Imagine.
0: Je vous comprends les filles.
2: Bon, ça va alors.
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4: Europe 2, vous connaissez l'expression qui se ressemble s'assemble. Oui, vous aimez bien Pietre, vous allez adorer sa femme. Elle s'appelle Stéphanie, elle sera avec nous dans un instant et elle nous parlera d'une petite habitude que Pietre a le dimanche matin. D'habitude tout à fait singulière mais qui moi me fait beaucoup rire. On découvre ça ensemble dans Coé sur Europe 2, l'after. Après le roi de la pop, place à Michael Jackson.

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1: Dans la série, vous n'en pouvez plus. Steph est en ligne avec nous. Ça va, ma petite Steph ?
2: Oui, bonjour.
1: Ouh, où est-ce qu'elle habite, Steph ?
2: Stéphanie, elle habite à Gouvieux.
1: D'accord.
3: Je me disais.
1: Alors, Stéphanie de Gouvieux.
3: Attendez, je m'assois.
1: Moi, je m'assois et je commande des pop-corns. Alors, tu es la chérie.
4: La femme.
1: La

0: Merci d'avoir choisi Europe 2 ce dimanche soir. Tout va bien, vous écoutez Koé. Dans le prochain quart d'heure, gros programme. On aura les offs de l'émission à ne pas louper. Avant ça, le son des réseaux. On va vous présenter une équipe de foot amateur qui passe de bons moments sur le terrain et aussi à la troisième mi-temps. Vous allez voir, ils sont exceptionnels. C'est dans la suite de Koé sur Europe 2, l'after. On écoutera aussi Avicii et Eloy.
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1: Ce week-end, donc comme vous allez peut-être un petit peu jouer au foot, voire même peut-être au niveau amateur, et souvent au niveau amateur, les veilles de match, bon, on fait la fête. On n'a pas la même exigence de concentration.
2: Eh bien,
1: un dirigeant d'un club amateur a filmé les joueurs pendant l'échauffement, juste avant le match, en leur demandant « Alors, t'as bu quoi hier soir ?» Bon, et voici les réponses.
3: Qu'est-ce que t'as bu hier ?
4: Qu'est-ce que j'ai bu hier ? Beaucoup de Ricard. Quelques bières.
3: Comme.
4: Beaucoup de Ricard, du pinard.
3: Et comme.
4: J'étais comme président.
3: Et comme.
1: Pécab.
3: T'es bleu ?
4: Oui, plus ça.
5: On doit être à 15 bières.
3: Et comme.
1: Pécab.
5: Pécab. 5 Sky.
3: Soft.
5: Ouais, c'était soft.
3: Calme.
5: Ouais, rentrée 4h30.
3: Oh, ça va.
5: Ça va.
6: Pécab. Souvent, il rentre à 4h30, souvent le match il est à 13h. Hein. Rendez-vous à 11h.
1: Ce qui est incroyable, c'est que le mec il est cool. Pécab.
3: Pécab.
1: Pécab. Alors, il y en a qui font plus calme, hein, quand même, hein, je vous le dis. Enfin, je crois.
7: Allez, on a dû prendre deux petits apéritifs, vite fait. Après, un petit verre de vin rouge. Le reste, il a fini sur moi parce qu'on a des à boire.
8: 5 bières.
3: Et comme ?
4: Oh, sobre !
8: Ouais.
3: Ok, soft.
8: Car.
3: Soft.
8: Très bien.
3: Et vendredi, combien de bières à l'entraînement ?
8: 48 à 4.
1: Pécab ?
4: 48 à 4.
1: Pécab ?
3: Pécab.
1: Pécab. Et on va finir par Didier. Didier, c'est le gardien. Eh ben, je vais vous le dire.
2: Ouais.
1: C'est le plus sérieux.
2: Ah, quand même.
3: Le programme de ta soirée, Didier ?
9: Qui reste entre copains à Caen.
3: Pécab.
9: On est rentré marbré.
3: Pécab.
9: Tranquillement, mais correctement.
3: Pécab.
1: Il est génial avec Pécab. Pécab. Pécab. Pécab. Bon, suite aux dernières nouvelles, quand même, ce que vous êtes nombreux à me demander. Ils ont perdu le match. Mais ils étaient contents du résultat.
3: Pourquoi ?
1: Ils ont perdu 8-6. On fait ça.

0: invités du jour ne sont pas les élèves les plus assidus de la classe. Je vous demande d'accueillir Pietre, s'il vous plaît.
1: Salut Pietre.
2: Bonjour.
3: Bonjour.
0: Pietre qui porte bien son nom, puisqu'il fait le Pietre au fond de la classe.
4: Moi, je sais qu'il y avait un chien que j'adore, enfin, que je voyais sur les réseaux, qui était sympa. Le Shiba, tu sais, c'est les petits chiens.
5: Le Shiba Inu.
6: Oui, c'est comme les renards.
7: Donc, le Shiba, c'est l'inverse du cacao.
1: Personne ne l'a relevé, celle-là.
0: Je suis pas sûr d'avoir bien compris. Est-ce que tu peux répéter, s'il te plaît?
7: Donc, le Shiba, c'est l'inverse du cacao.
0: Ok, bon, j'avais bien compris alors.
1: Si elle est bien.
4: Bah ouais, mais je l'ai faite en live, personne l'a relevé.
6: Mec, mais t'avais un manque de charisme.
4: De charisme, voilà. C'est ça.
0: En cabine de production, c'est pas mieux. Hein. Je suis pas sûr que ce soit le vocabulaire qu'on ait appris en classe.
8: Donc ça va être tout noir, ta gueule. Ta gueule. Ça va être tout noir, ta gueule.
0: Ouais, c'est bizarre quand même, un petit peu. En tout cas, t'as bien retenu le vocabulaire des animaux de compagnie. Hein.
8: Ah, ça, faut le faire, ça. La chatte en feu.
0: Il a bien dit ça, il a bien dit ce que je pensais.
6: Évidemment, ça lui a fait penser à un prochain truc, faut le faire ça. Note pour moi-même.
8: Ouais.
0: D'ailleurs, petit coucou à Tony de l'après-midi qui était présent dans le studio pour ce moment riche en émotions.
9: Ce soir, on fait quoi du coup?
10: Tu veux pas faire raclette? Après, le fromage, je sais plus, tu vas l'avoir. Hein. On est combien?
11: On est 6.
9: Ouais, 6. 7.
6: Mais c'est moi ou il a pété?
1: Il a pété. 7.
6: Remets ça, remettez.
9: Ce soir, on fait quoi du coup?
10: Tu veux pas faire raclette? Après, le fromage, je sais plus, tu vas l'avoir. Hein. On est combien?
11: On est 6.
9: Ouais, 6. 7.
6: C'est horrible.
1: On est 7.
6: Les gars, mais heureusement que vous faites pas ça devant moi. Vous savez que j'aime pas ça. Allez, continue.
0: Mon cher Chloé, je dirais que vous avez fait des efforts cette semaine. Mais vous pouvez toujours améliorer votre anglais.
6: Ah bon?
0: Tout à fait.
1: I want a good night.
0: Un petit replay quand même.
6: Ça va, what a good night.
9: Ça, c'est pas du tout les paroles.
6: Bien sûr.
0: Allez, bon, ça mérite quand même un bon 10 sur 10, hein, parce que je suis pas là souvent, donc...
6: Merci. Voilà.
0: Contrairement à Corentin, allez, qui lui, alors là, nous a fait ressortir le bonnet d'âne, surtout en musique. Allez, c'est parti.
12: Oui.
0: Qui visiblement donne des ordres aux autres.
13: Essuie-moi tes slips.
0: Alors pourquoi tu donnes l'ordre à quelqu'un d'essuyer ses slips?
6: Ah, mais oui, c'est une vanne, essuie-moi tes slips.
0: D'accord, ok, c'est un blind. Ah, ok, d'accord, j'ai compris.
6: Oui.
0: C'est une illusion.
6: Voilà.
0: Une hallucination. Ok, d'accord, une hallucination.
6: Voilà.
0: Oui, bon, ça va. C'est pas la peine de t'énerver en studio, Corentin.
9: Non,
1: délicieux, comme sur les photos.
9: Ah, j'ai foiré, merde. Chier, putain.

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Europe 2, je sais pas si vous avez vu passer cette news, il y a des constructeurs automobiles qui veulent supprimer l'autoradio pour optimiser les coûts. Donc pour être sûr de nous écouter dans la voiture, téléchargez l'application Europe 2, vous la branchez en Bluetooth et comme ça bah, vous pourrez continuer de nous écouter tranquillement. Puis le gars qui a eu cette brillante idée, s'il écoute Europe 2 ce soir, passe me voir à la radio. Viens, on va discuter un petit peu toi. Non, sans violence, discuter. Peut-être y aura un petit peu de bagarre quand même.

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Taylor Swift, nouveauté pop Europe 2 dans la même catégorie. On a aussi Vianney en ce moment. Son dernier morceau est une petite pépite. Franchement, c'est du grand Vianney. Il s'appelle Doré d'Étain. J'ai vu une maîtresse le faire chanter à ses élèves sur Instagram ce matin. J'ai trouvé ça magnifique. Vianney dans la playlist pop Europe 2. C'est après Teddy Swims.

0: Ça fait du bien, ça, 21h10. Hein. C'est normal, c'est Europe 2 dans une minute. Retour de la playlist Pop Europe 2 avec par exemple Manon Lisa, le nouveau D6 et puis Tumper City. Dimanche soir, on finit le week-end ensemble. Occupez-vous de la route et moi je me charge de la musique. Deal ? Allez, parfait.
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Europe 2, cette semaine, j'ai eu un petit coup de mou, je vous avoue. Ma maman devait passer un examen médical. Dans ces cas-là, évidemment, on stresse toujours un petit peu. Alors, le matin de l'examen, j'ai branché mon appui Europe 2, j'ai mis Koé, et honnêtement, pendant 2 heures, j'ai oublié mes problèmes. C'est un vrai kiff, cette émission. Ça fait rire, c'est léger, ça fait du bien. Soyez là demain matin, de retour, 7h-11h pour vous accompagner au boulot, et aussi entre 15h30 et 18h pour vous ramener à la maison. Ça, c'est pour demain, et pour ce soir, on poursuit la playlist Pop Europe 2 avec le nouveau Teddy Bear, Clara Luciani et Mickey.

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0: ça reste en tête. Désolé.
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en non-stop. Plus aucune pub jusqu'à demain matin. Il n'y a plus qu'à profiter du nouveau Jen Ayash qui arrive. Jennifer Ayash, la chanteuse de Superbus qui s'est mise en solo. Ah bah là, c'est son morceau qu'on découvrira après Tovlo et Stromae sur Europe 2.

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0: Europe 2, j'ai hâte d'être mercredi. Pourquoi ? Parce que oui, ça sera le milieu de semaine déjà, hein, mais la raison principale, c'est parce que mercredi soir, Marine sera chez Christophe Marceau à 18h30. Elle va venir pour une interview. Évidemment, on parlera de sa carrière, de sa vie, puis je chanterai des chansons en live, dont celle-ci. Ça va être bien, ça. Voici Tricheur, Marine, dans la playlist Pop Europe 2.
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Europe 2, nous sommes le dimanche 52 septembre aujourd'hui. Hein, je vous dis ça parce que j'ai l'impression que ce mois de septembre, il est interminable financièrement parlant. J'ai plus d'oseille depuis une semaine. J'attends le salaire de pied ferme. Vous, il y a une solution.

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Europe 2, je fais partie de ces mecs qui ont déjà pleuré en écoutant la radio dans la voiture. Je me rappelle, je m'étais fait jeter comme une merde. J'avais fait le retour chez moi dans ma bagnole de nuit, puis Tom O'Dell était passé à la radio, j'avais chialé. Promis, ce soir, je pleure pas, on l'écoute après.

Qui veut du bonus pop Europe 2? Non, mais je vous dis ça parce qu'il y en a un qui vient de démarrer là. 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Jojo, live sur Europe 2.

très bonne soirée de dimanche avec nous. C'est la playlist Pop Europe 2. Il est bientôt minuit. On va bientôt démarrer une nouvelle semaine. Mais juste avant de passer à lundi, je voulais qu'on écoute ça. Le dernier Summer. Nouveauté Pop Europe 2.

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2: La papa mobile est refaite pour son week-end en France. Et attention, il y en aurait deux. Et chez qui elles sont faites? Qui s'est occupé? C'est une fabrication française. C'est le garage Germain. Oui, monsieur. Eh oui.
3: Germain. Wouh. Garage. Germain.
2: Garage Germain, bonjour. Alors,
4: c'est qui m'emmerde là?
5: Garage Germain, j'écoute.
2: Ouais, bonjour, c'est Coé, Garage Germain. Et ça, et chaque fois, c'est un plaisir. Ça fait combien de temps qu'on se connaît?
5: Ouais, ça va faire une 30 piges au moins.
2: Ouais, à peu près. Ouais. Alors, dis-moi, Garage Germain, j'ai appris un truc. On me dit que c'est vous qui préparez la papa mobile pour ce week-end. Est-ce que c'est vrai?
5: Bah, un peu, mon neveu. Je lui prépare une auto, là, aux petits oignons.
2: Ah ouais?
5: Du feu de Dieu, là.
2: C'est vrai.
5: Une accélération et il rase les Champs-Élysées, mon Léon.
2: Alors, alors, qu'est-ce que vous avez fait dans cette voiture? Est-ce qu'on peut reconnaître un petit peu les secrets de la papa mobile?
5: Ouais. Bah, déjà, j'ai mis un moteur V12.
2: Ah, quand même.
5: Avec deux pots bidalo.

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2: Stouff, le top du jour.
3: Oui, c'est le top 5 des moments où ta partenaire devient soudain ton ennemi. Donc vous pouvez que vous aimez très très fort, mais quelquefois il y a des petits moments qui te tendent.
2: Quand ta femme te chope avec une photo, avec...

0: analyse avec des reproches en fait.
1: Ah non, mais moi je ça c'est
0: mais vas-y, faut que tu tournes à droite là, tourne à droite s'il te plaît. Tourne quoi là maintenant? Mais si, vas-y, tourne à droite. Ah, c'était bien. Maintenant. Je te l'avais
2: c'est
0: dit.
2: C'est qu'on peut s'engueuler pour ça. Hein.
3: Le GPS a réglé beaucoup de problèmes.
2: Hein. Bah, le GPS a sauvé beaucoup de vies parce
3: il a sauvé des couples.
2: Non, mais ça et le départ en retard, je t'avais dit qu'il fallait partir à 5h quand t'es bouché, que t'es planqué dans le tunnel de Fourvière et que ça n'avance plus. Les engueulades, les départs en vacances. Allez, bisous.
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0: truc original.
1: C'est pas pareil.
0: Vous savez qu'il voulait pas la sortir, Renaud, cette chanson?
2: Ouais, c'est sa femme qui lui a dit ça.
0: Il ne voulait pas la sortir.
3: Pourquoi?
4: Mais il avait un doute, il trouvait ça bon.
3: Ah bah ouais.
1: Ça va pas trop marcher d'ailleurs.
0: Non, hein, non. Allez, on continue. Tous mes amis sont partis.
2: Mon cœur a déménagé.
1: Ah oui. Oh, ça j'ai pas.
2: C'est Hardy, Françoise Hardy?
1: Non.
2: Ah non, France Gall.

0: Alors, plus original.
1: Si maman, si, si maman, si, maman, si tu voyais ma vie.
0: J'adore, encore un.
2: J'en ai un dernier.
0: Allez, dernier.
3: L'été, on allait voir la mer.
2: Je sais pas.
3: Tu vois, c'était
0: ça,
3: pas
0: c'est mon vieux,
4: Guichard.

0: pas de trompette version.
1: Ah, ouais, parce que l'original.
2: Dans son vieux.
3: Par-dessus un
2: il a pris pendant des années le même autobus de banlieue.
1: Vous savez que ma chérie, elle a réécouté en podcast l'interview que j'ai fait chez Didier Barbelivien.
4: Oui. Ouais.
1: À Europe 1. Et à un moment donné, j'ai choisi cette chanson-là. Elle m'a appelé, je l'appelle au téléphone, elle était en voiture, j'entends « Qu'est-ce qu'il y a ?» Je lui dis « Il s'est passé quelque chose ?»« Oh, j'écoute l'émission avec Didier Barbelivien !» Je lui dis « Mais qu'est-ce qui s'est passé ?» J'ai dit une connerie ?»«
0: Non, mais c'est beau ce que tu dis, puis t'as mis mon vieux, maman,
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2: Voici la compile du pape au Stade de France. La chanson de promo pour faire venir du monde. Qu'est-ce que tu

0: Il y a une chanson de secours d'ailleurs, hein, au cas où celle-là pourrait pas marcher, il y en a une autre. Hein. Ah, si Johnny avait été là.
1: Vous êtes 80 000, on va y passer la nuit.
0: Ouais, non, y a, dans ces cas-là, il n'y a pas de distribution. Hein. La chanson des spectateurs qui s'impatientent.
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0: Et si le pape était à la cantine du Stade de France, pourquoi pas, il y a sa chanson.
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0: Et même pour Macron, dis donc, vous savez que Macron, il veut pas aller à la messe, mais il veut pas le voir. Hein. Mais...
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0: Il y a même un petit bonus, il y a la maman du pape qui réclame la bénédiction de la famille.
1: Reviens Léon, j'ai les mêmes à la maison.
0: En tout cas, je vais vous dire un truc, ça va faire 3 jours d'amour, 3 jours où des milliers de gens vont se réunir partout pour célébrer l'avenue du pape, et en tout cas, ça ne sera que des bons moments, il n'y aura pas d'échauffourée, il n'y aura pas d'agression, et ce sera un bonheur de voir ça dans les infos.
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2: C'est l'heure de vous présenter le Pierre Belmar de YouTube. Ah. Vous l'avez peut-être déjà vu, peut-être déjà entendu, mais alors là, il fallait que je vous fasse écouter ce monsieur qui a du mal avec certains mots. Alors, ça arrive à tout le monde. Hein. Bonjour Maryse.
3: Bonjour Pierre.
2: Alors lui, il est assis au milieu de la forêt. Il fait une petite interview. Une question lui est posée. Quel pouvoir aimerais-tu avoir ?
4: J'aimerais bien avoir le pouvoir de me téléporter. Par exemple, là, je me dirais, hop, je claquerai des doigts et puis... Pour aller visiter le Péloponnèse.
5: Ah pardon, je croyais que c'était...
2: Mais non, je te demande pas à toi.
5: Mais non, tu me regardes.
2: Mais non.
4: C'est dans le bassin mérite, dans le bassin des mérite. Ah. Dans ce coin-là, j'aimerais bien visiter ça. Toc, après ça, et puis je serais déjà là-bas, quoi.
2: Ah bon. Alors, monsieur, si vous aviez un autre lieu à visiter.
4: Ou alors aller directement
2: Guatemala. Il l'a fait.
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0: Bonjour à tous. Bonjour Rando et bonjour Charmaine.
1: Et bonjour Pierre.
0: Eh bien, bienvenue dans ce nouveau téléachat, Marie.
1: Bonjour Pierre.
0: Cher téléacheteur et chère téléacheteuse, bonjour Marie.
1: Bonjour Pierre.
0: Bien, dans ce nouveau téléachat, je vais merde dans les auditeurs. Deux Pierre. Télé-shopping spécial auditeur, oui.
2: Vous avez pas dit bonjour à Marie, c'est mal poli.
1: C'est vrai.
0: Bonjour Marie.
1: Bonjour Pierre.
2: Voilà.
0: Eh bien, chère Marise, qu'allons-nous vendre ce matin?
1: Alors, je vous le donne de suite, Pierre, c'est un guide du routard, tenez.
0: Oh, nom de Dieu,
2: facile, ça.
0: Dieu, qui veut aller voyager là-bas? Alors, chers auditeurs, voici un magnifique guide du routard pour voyager.
3: Où ça?
0: Au Liechtenstein, c'est pas vrai. Cher Marie, bonjour Marie.
1: Bonjour Pierre.
0: Le guide du retard pour voyager au Liechtenstein. Le Liechtenstein. Le Liechtenstein. Je n'y arriverai pas, Marie.
1: Pierre, le Liechtenstein, Pierre. Bon, oh là là, c'est pas possible. On va enchaîner. Vous en avez un deuxième. Ah, voilà, allez-y, parfait. Pierre, plus facile.
0: Très bien. Eh bien. Chère Maryse,
1: oui.
0: Celui-ci, je veux dire directement à tous les auditeurs qui nous écoutent et qui écoutent cette fabuleuse émission d'Europe 2. Bonjour Maryse.
1: Bonjour Pierre.
0: Et je vous le dis sans bafouiller, puisque c'est le guide du routard des États-Unis d'Amérique.
3: Oh, bravo.
1: Bravo.
0: Vu Maryse, je l'ai dit.
1: Oui, bravo, Pierre, bravo.
0: Alors, regardons à l'intérieur,
1: voilà.
0: Chère Maryse. Aux États-Unis, Maryse, vous pourrez donc visiter le magnifique État du Massachusetts.
3: Ah bah non, pas celui-là.
0: Le Machatoupette. Le Massouestouspette. Le Mastachoussette. Le magnifique État, Maryse.
1: Oui.
0: Du Mastachoupette. L'État, Maryse, du bouffe-moi la chouquette. Le Mastachoutoute. Le mon nez dans ta choupette.
1: Mais non, c'est pas ça, moi.
0: Écoutez, ils ont qu'à partir à Cholet. Marie, c'est le climat est beaucoup plus tempéré. Merci à tous et bon week-end. J'ai envie de vous dire bon week-end, Marie.
1: Bon week-end, Pierre.
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0: marbré. Hein.
1: Oh, on va parler des petites passions qu'on a du mal à comprendre. Je sais pas si dans l'équipe vous avez peut-être vous une passion, quelque chose qui vous tient à cœur,
2: alors,
1: que vous faites.
2: Alors
1: une
2: si, moi j'en ai une là récemment avec mon fils. En fait, mon fils est, en ce moment il est fan de pompiers, police et tout, et il fait la collection des écussons.
1: Ah.
2: On a été à la fête foraine près de chez moi, et il y a un policier qui surveillait la fête foraine, qui lui a filé un écusson de la ville et tout. Et
0: il a le droit de faire ça?
2: Bah oui, ils en ont plein.
3: Bah, résultat, il a plus d'écusson, il s'est fait virer.
1: Voilà. Ouais,
2: non, mais du coup, là, on en est à 38. Ouais. On a les pompiers, les gendarmes.
4: Il a fait les sans-fringues aussi.
3: Et c'est marrant parce qu'il parle de ça avec. Avec vraiment.
1: Passion, ouais.
3: Avec passion, parce que c'est son fils. Donc,
2: non,
3: tu vois,
2: mais
3: il dit c'est génial, on en a 38.
1: Et c'est où? C'est rangé où?
2: Dans sa chambre, mais il se démerde. Mais
4: tu connais un gars qui collectionne les boules à neige ici, là?
2: Oui.
1: On a par exemple les dominos qu'on aligne pendant, tu sais, 14 heures pour les faire tomber en 30 secondes.
4: Ah non. Il y avait l'émission avec les dominos.
1: Il y en a
3: Domino Day.
1: Ouais. Bah pourquoi il fait ça en fait? Il fait toute sa journée, il s'amuse. En plus, il faut les poser d'une certaine façon, avec une certaine distance. C'est un grand. Mais je ne comprends pas.
3: J'ai jamais compris.
1: Passion.
3: Mais par contre, en revanche.
1: Après, il faut les ramasser.
3: En revanche, c'est bluffant.
1: Ah oui,
3: les mecs
1: qui
3: font ça avec le petit chariot, ça passe au-dessus de l'eau, il y a
0: c'est
3: un
0: ça.
3: Petit.
0: Et tout ça pour allumer un interrupteur à la fin, c'est pic.
1: Et voilà.
3: C'est bluffant. Qu'est-ce qu'on a d'autre?
1: On a aussi les coloriages par numéro.
3: C'est quoi ça?
1: Bah, tu sais, t'as des cahiers de coloriage maintenant, et puis t'as un espèce de dessin avec des numéros dans les petites cases du dessin, et tu prends chaque couleur, enfin chaque
4: le
1: numéro
4: six,
1: correspond
4: le
1: à une couleur.
4: Le 6 c'est rouge, le 2 c'est.
3: Ça va, j'ai compris.
1: Et donc toutes les 5
3: minutes.
1: Mais
3: chaque numéro une couleur, ça sert à rien. Tu prends pour un abruti. Le 2 c'est bleu, le 3 c'est marron.
0: Et tu dépasses pas, Sébastien.
1: Et tu dépasses, et donc voilà, c'est très bizarre, comme peut-être que ça détend, je sais pas, moi ça m'énerverait personnellement.
3: Qu'est-ce qu'il y a d'autre?
1: On a aussi les gens qui construisent, tu sais, les petits bateaux dans les bouteilles.

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2: Champion du monde de l'actu, c'est un homme de 24 ans dans le Missouri. Ça, c'est ce que disent les mecs quand ils ont fait une connerie, que leur femme fait la gueule. Missouri.
3: Missouri un peu.
2: Il est accusé d'avoir mis en place une arnaque pour le moins surprenante. Et alors, écoutez bien. Il mettait des voitures en vente sur Facebook Marketplace.
4: Ouais.
2: Présentait les documents, qui étaient authentiques, concluait les transactions avec ses acheteurs. Une fois que le véhicule était vendu, il allait revoler la voiture.
5: Ah ouais.
2: Avant de les remettre en vente,
5: oh, les soudoués, quoi.
2: À d'autres personnes.
4: C'est ça.
2: D'après les autorités, 8 victimes ont été piégées, préjudice 24 000 dollars. Le gars fait désormais face à 14 chefs d'accusation. S'il est reconnu coupable, ce qui, à mon avis, vous savez qu'aux États-Unis, on cumule, il peut prendre 98 ans de prison.
5: Ah, ah, ouais.
2: Ça vous rappelle rien,
5: le mec, du coup,
4: si,
5: oui.
4: Mec, la mobilette,
2: il te vend la voiture.
5: Comment il s'appelait ?
2: Il te la vole, il te la revend.
4: Ouais.
2: Ah, non, il a raison, les soudoués.
6: Merde, ma meule !
7: Je vais m'en racheter une autre. Tu veux y mettre combien ton vélo moteur ? 500-600 balles, pas plus. J'en ai peut-être un dans ces eaux-là, si tu veux.
8: Quoi, je vais te dire, à part la couleur, c'est la même. Et en prime, un super anti-vol avec la clé.
7: Hier, on m'a encore gaulé ma meule.
2: Second champion, il est brésilien, il a demandé le divorce parce que d'après vous, qu'est-ce qui s'est passé avec sa femme ?
3: Bah, il l'a trompé.
2: Non, non,
3: elle l'a trompé.
2: Non.
4: Elle a essayé de l'empoisonner en faisant le dîner.
5: Elle était déjà mariée ?
2: Première nuit de noces, qu'est-ce qui s'est passé ?
5: Ah, elle a pas
4: pété.
5: Voulu.
4: Elle a pété.
2: Ah, elle a voulu, tout s'est bien passé. Ouais. Là, c'est au réveil, il l'a vu sans maquillage, il a demandé le divorce.
4: Oh,
2: ça n'est pas une vanne, et c'est exactement ce qui s'est passé là-bas. Non, c'est vrai. C'est vrai qu'aujourd'hui, avec tous les

0: Vous retrouvez, ça va, vous êtes en forme.
1: Bah ouais,
2: vous ça va, vous me dites pas que vous êtes en gueule de bois quand même.
1: Putain, comme tu me connais.
2: Pourquoi
1: je suis en gueule de bois.
3: Tous les matins.
1: Ah, je suis sorti hier soir au club le Harry Plotter et la croupe en feu. Petit club là qui vient d'ouvrir du côté du Cap d'Agde. Je peux te dire que il y a pas eu cabalet entre les jambes. putain, qu'est-ce que je me fais kiffer. Bisous. Vous parlez de la Starac. Qu'est-ce que je suis content que ça revienne.
2: Vous êtes vraiment si content que ça?
1: Carrément, bah carrément, bah souffle. J'ai toujours rêvé de chanter, de vivre dans un château à 13. Bah ouais. Par contre, je vous avoue que les cours de musique, moi j'y vais pour jouer de la flûte avec la bouche. Tu veux une démo?
2: D'accord, bon.
1: Allez, regarde. Allez,
3: c'est pas la bouche, ça, Patrick.
1: La flûte,
3: c'est
1: elle est derrière. Ça y est. Allez, en place. Allez, c'est parti, je vous joue Titanic.
3: Il y a des progrès à faire là.
1: Ouais, bah, c'est parce que je me suis pas fait le cip, ça fait des fausses notes avec les poils.
2: Patrick, stop. Est-ce que j'ai une question? Vous avez une anecdote à nous raconter par rapport à la Star Academy?
1: Ouais, j'ai une anecdote. Ouais, je vais te la raconter. Je sais que les Français là qui nous écoutent, ils ont envie de rire.
2: Oui.
1: Ils ont envie de s'éclater, donc je vais vous la faire. Et comme on parle de la Star Ac, je vais vous la faire à Acapulco, comme on dit.
2: D'accord.
1: C'est comme à Capella, mais c'est plus loin.
2: Okay. Oui,
1: t'es prêt? Une petite pipe avant d'aller chanter. Taille une petite pipe pour te décontracter.
2: Non,
1: parce qu'après c'est elle fait vibrer le calumet jusqu'à ce qu'elle sorte en ré.
2: Non,
1: avant d'aller chanter.
2: Armandelle
1: taille une pipe pour te décontracter.
2: Oh là là,
1: on peut plus rien faire.
2: Non, on peut plus rien faire.
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3: Ce week-end. Donc comme vous allez peut-être un petit peu jouer au foot, voire même peut-être au niveau amateur. Et souvent au niveau amateur, l'éveil de match, bon, on fait la fête. On n'a pas la même exigence de concentration. Eh bien, un dirigeant d'un club amateur a filmé les joueurs pendant l'échauffement, juste avant le match, en leur demandant « Alors, t'as bu quoi hier soir ?» Bon, et voici les réponses.
4: Qu'est-ce que t'as bu hier ?
5: Qu'est-ce que j'ai bu hier ? Beaucoup de Ricard. Quelques bières.
4: Pécob.
5: Beaucoup de Ricard, du pinard.
4: Pécob.
5: J'étais comme président.
4: Pécob.
3: Pécob.
4: T'es bleu ?
5: Oui, plus ça.
6: On doit être à 15 bières.
4: Pécob.
3: Pécob.
6: Pécob. 5 Sky.
4: Soft.
6: Ouais, c'était soft.
4: Calme.
6: Ouais, rentrée 4h30.
4: Ça va.
7: Souvent, il rentre à 4h30, souvent le match il est à 13h. Rendez-vous à 11h.
3: Ce qui est incroyable, c'est que le mec,

0: peut sauver le gouvernement. À ma gauche, la nouvelle générale de Gaulle, elle porte bien la moustache comme lui, Stouff.
1: Bonjour.
0: À ses côtés, pourrait redonner le sourire aux Français, les faire rigoler en redevenant ministre du tiers-mondois, Piètre.
2: Ah ouais, bonne idée ça.
0: À côté de lui, celui qui mange et qui boit tellement que pourrait devenir ministre tout court. Ou au moins président du Sénat, Corentin.
3: Bonjour.
0: Et enfin, le réalisateur de cette émission, il est très grand, il mesure 3 Sarkozy et demi.
4: Bonjour.
0: Première question d'une coiffeuse des Pyrénées-Atlantiques, Madame Taille. Ah, on daille. Taille. Liam Orska est un garçon qui est né en 2005. À 8 mois, il pouvait déjà faire quelque chose que beaucoup n'arrivent pas à faire. Quoi d'après vous?
5: À manger.
2: Des problèmes mathématiques.
0: Non.
1: J'allais dire parler, tout simplement.
0: Non. Alors, je vous assure qu'en théorie, vos enfants de 8 mois, vous leur faites faire ça, il n'y en a pas un qui
5: arrive. Il a marché?
0: Non. Non, c'est-à-dire même moi, je vais vous dire...
2: T'as du mal à le faire?
0: Je pense que nous tous...
5: C'est physique?
0: Ah oui.
4: Un salto.
0: Je pense que nous tous, on s'installe ça, on saurait même pas le faire.
1: Il savait fabriquer des Nike?
0: À 8 mois, il savait le faire.
2: On s'installe ça,
0: on pourra jamais... On en fera une. Je vous aide.
4: Développé couché.
0: Alors non.
5: Ah non, les... mince, comment ça s'appelle?
4: Un burpees.
0: Les tractions. Il pouvait faire des tractions à 8 mois.
2: Mais non.
0: Et à 3 ans, il soulevait des haltères qui faisaient le tiers de son poids. Bonne réponse de Corentin.
5: Wow. Et à 12 ans, il tirait un camion avec ses dents.
0: On va terminer avec une question de monsieur Importail de Porto.
4: Un portail de Porto.
0: Les Baraos sont un peuple indonésien capable de faire quelque chose pendant 10 minutes. Mais quoi?
4: Pipi?
0: Non.
1: Retenir sa respiration.
0: Eh bien oui, donc.
4: Sous l'eau.
0: Ils peuvent rester 10 minutes sous l'eau. C'est une mutation génétique qui a augmenté de 50% le volume de leur rate, qui libère plus d'oxygène dans le sang. Bonne réponse, Stouff. Et de Vito Bamécher, moins grosse tête. C'est déjà fini pour aujourd'hui. On se retrouve la semaine prochaine. N'oubliez pas, si Mister Freeze, il a qu'à se lisser les cheveux. Merci, au revoir, à la prochaine fois.
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